0: chante, on chante maintenant.
1: Eh bien, on chante pourvu que ça dure. Fifi, prends la guitare. Allez, Fifi.

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Et on va continuer avec une nouvelle musique. José Melhoa, Estavas com Outra.

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Et on va continuer avec Jackie Nelson, Amigo.

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20h13, venu vous proposer un petit programme musical en ce jeudi 8 octobre. Chanson française, chanson portugaise, on aura notre chanson folklorique portugaise d'ici 21h et nos deux chansons à la suite à partir de 21h30 consacrées à Brouhaha de Mel, deux grands succès de leur répertoire. C'est tous ensemble, hein.

Allez, on commence sans plus tarder. Gérard Arda sur les platines de votre radio antenne portugaise dans la région de Tours. Gérard Arda donc, Vamos Todos Dançar, et on aura tout de suite après le groupe Gold qui nous emmèneront plus près des étoiles, et un grand succès des années 80 également avec les Fers David, Worlds. Une excellente soirée à l'écoute de votre radio antenne portugaise dans la région de Tours.

succès des années 80, FR David avec Worlds et le groupe Gold, plus près des étoiles, leur tout premier succès, leur toute première chanson également. Starlight arrive avec So Put Together et Mylène Farmer en compagnie de Jean-Louis Murat. Regret. Une excellente soirée à vous, François, pour vous accompagner jusqu'à 22h.

Regret avec Mylène Farmer et Jean-Louis Murat. Là, on va s'écouter les Surfs. On va replonger un petit peu dans le temps. 1963, ils nous interprétaient « À présent, tu peux t'en aller ». Et restez à l'écoute si vous aimez manger portugais. La petite annonce qui suit va vous intéresser. Il est 20h33 sur votre radio antenne portugaise.

Souvenir de l'année 1963 avec les surfs. Bon, comme je vous l'ai dit, vous aimez manger portugais, eh bien, ça tombe bien. 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Et c'est tout nouveau, et ce n'est rien pour vous.

de grandes chansons réunies en un medley de Ferreira, Fernando Ferreira Marquez. Vous les avez devinés ces titres, hein ? Bon, voilà. 20h42, là on va s'écouter deux grandes chansons extraites de comédie musicale. Les mille et une nuits, les mille et une vies d'Ali Baba. C'est interprété par Sonia Lassen et Sébastien Lorsa. Tu me manques depuis longtemps. Et tout de suite après, comédie musicale Notre-Dame de Paris avec Noah qui nous interprète Vivre. 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

de belles chansons extraites de ces deux comédies musicales, avec à l'instant Notre-Dame de Paris, Vivre de Noah, et précédé de Sonia Lassen et Sébastien Lossa avec Tu me manques depuis longtemps, extrait de la comédie musicale Les Mille et Une Vies d'Ali Baba. Il est pratiquement 20h50, l'heure de retrouver votre chanson folklorique portugaise qui s'intitule ce soir, ben je vais tout vous dire, Rancho Folclorico de San Cipriano de Taboadelo. Et le titre c'est Cana Verde.

20h53, il est temps de retrouver un peu d'amour tout en chanson avec cette Québécoise, Céline Dion. Il suffit d'aimer et tout de suite après, nous chanterons tout doucement, tout simplement, avec Bibi.

peu de reggae sur votre radio antenne portugaise dans la région de Tours. Là, on va continuer avec une chanson dédiée à tous ces millionnaires du dimanche. Souvenez-vous de cette chanson d'Enrico Macias que l'on s'écoute maintenant.

souvenir de l'année 1967, les millionnaires du dimanche, Enrico Macias. La chanson qui va suivre, comme une mélodie d'automne, une provençale, une petite française, comme on l'a surnommée, Michel Thor.

qu'une mélodie d'automne, cette grande chanson, cette grande chanteuse de la chanson française, Michèle Thor. 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Voilà, et on continue avec Robert Miles, Fables, et tout de suite après nos deux chansons à la suite, consacré à Broie de Mel. En ce jeudi 8 octobre.

Ah, ça bouge, hein. C'était Robert Miles, avec Fables. 21h30, il est grand temps de retrouver vos deux chansons à la suite en ce jeudi soir, consacrées à Bois de Mel, deux grandes chansons de leur répertoire, que je vous propose. Deux titres enchaînés, et rien que pour vous.

Marielle Magdalena, c'était Brouha de Mel. Et on a eu précédemment Esdia, pardon pour la prononciation. Ce spécial Brouha de Mel, vos deux chansons à la suite, 21h37. Il avait une préférence, ce chanteur que je vais vous proposer. C'était en 1964. Les copains d'abord, vous vous souvenez? 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

Un grand monsieur de la chanson française, Georges Brassens. Là, vous pourrez peut-être dire entre copains, hein, au Cantino du Portugal. 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

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C'était France Gall.

un passe-temps. Pour Marcel Amont, l'amour, ça fait passer le temps. Et on a eu auparavant le groupe Diapason avec Lagrima, 21h56. On va se quitter tout en romantisme avec cette belle musique d'Elton John, Song for a Guy. Passez une agréable fin de soirée, un bon vendredi et un bon week-end automnal. Oui, ça y est, on y est. Hein. Entre pluie, averse, nuages et soleil, voilà, c'est ce qui va nous arriver. Bonne fin de soirée donc et à très vite. Et surtout, n'oubliez pas, prenez bien soin de vous.